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0: Alexa et le Favamax pour vous dire bonjour et vous souhaiter un excellent réveil.
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0: Et on est en forme hein, pour vous accompagner comme chaque jour jusqu'à 10h partout sur le Grand Liège. Merci d'être là.
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0: Et avec les Kevin à l'honneur, hein, bonne fête à vous en ce mercredi 3 juin. Notez que c'est la journée mondiale pour le vélo. Côté événement, on repart en 1944 avec l'élection de Charles de Gaulle comme président du gouvernement provisoire de la République française. 1956, la SNCF a supprimé la troisième classe de ses trains. Et puis on va parler d'un album sorti en 1989. C'est The Miracle de Queen, 13e album du groupe, qui se classera numéro 1 des ventes le 3 juin 1989. Album porté notamment par ce single, I Want It All. Bonne année, hein, si vous êtes né en 3 juin, comme le tennisman Rafael Nadal, qui a 40 ans aujourd'hui. C'est aussi l'anniversaire d'un certain Kelly Jones. Du groupe Stereophonics, il fête ses 52 ans et on termine avec l'actrice Julie Gayet qui a 54 ans.

0: Destination ailleurs, Yannick Noah sur LFM.
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2: La météo.
0: 10 à 13 degrés ce matin sur le Grand Liège, avec un temps changeant pour démarrer cette journée, avec encore un risque de quelques averses. Ce sera plus sec dans le courant de la journée, avec des températures qui oscilleront entre 16 et 19 degrés.
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0: Where is my husband? Dans ce début de journée, c'était Ray sur LFM.
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0: Et avec le centre médical de Jemep qui recrute un ou une kinésithérapeute pour un CDD temps plein. Vous allez assurer, en travaillant en interdisciplinarité, dans le cadre d'une approche biopsychosociale globale, des soins kinés adaptés aux patients afin de maintenir, améliorer ou récupérer leur capacité et leur autonomie. Ce que l'on vous demande, c'est de posséder un bachelier ou encore un master en kinésithérapie. Si vous désirez postuler, rendez-vous sur notre site. Vous aurez toutes les infos, ça se passe sur lfmradio.be.

0: début de sa carrière en 2019. Clara Luciani avec La Baie sur LFM. Gwen Stefani avec le groupe No Doubt pour la reprise de groupe Talk Talk. It's My Life. C'était il y a 23 ans. C'est ce qu'on va retrouver d'ici quelques instants sur LFM. Le temps d'accueillir Elena.
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0: Bonjour Elena.
2: Salut Fred, bonjour à tous.
0: Et on débute cet agenda avec le parcours d'artistes d'Awan.
2: Durant tout le week-end, 26 artistes vous accueilleront afin de faire d'Awan un centre de découverte artistique et conviviale. À travers l'association Entre les artistes et le foyer culturel, découvrez des artistes professionnels ou amateurs qui s'illustrent dans des domaines variés, tels que la peinture, la sculpture ou la photographie, pour un moment de découverte des œuvres, mais aussi un moment de rencontre avec l'artiste chez lui, dans son atelier ou dans une église. Retrouvez toutes les infos sur le site adl-awan.be.
0: Ce week-end, vous allez partir à la découverte du parc du château de Jeuhey.
2: Dans le cadre du week-end parc et jardin de Wallonie, découvrez les jardins d'agrément à l'italienne avec des sculptures en bronze et ses jeux d'eau. Le jardin potager du 19e siècle avec son orangerie, ses cultures de légumes anciens, son verger haute tige, ses parterres de plantes aromatiques et condimentaires et les zones boisées comprenant une quinzaine d'arbres de ce site classé patrimoine exceptionnel de Wallonie. À noter que des visites guidées à la demande vous seront proposées afin de découvrir la diversité du parc. Un rendez-vous fixé, c'est samedi et dimanche, de 11h à 18h. Retrouvez les infos sur la page Facebook du château de Jeuhey.
0: On continue avec le quartier d'Outremeuse qui sera en fête ce samedi.
2: Pour l'occasion, le groupe Colore ton île vous prépare une journée de pur partage et de découverte. Une journée festive qui vous proposera une foule d'activités à travers la salsa, la bachata, la zumba ou encore des sets DJ. Retrouvez les infos sur le site aquilon.be.
0: Et on termine avec une visite guidée ce samedi de l'Orchestre Philharmonique Royal de Liège.
2: Découvrez les particularités stylistiques, techniques et historiques de la salle philharmonique, l'un des joyaux architecturaux de Liège. Cette visite guidée vous permettra d'explorer les particularités donc stylistiques, techniques et historiques de ce prestigieux édifice à travers un parcours qui inclut la façade, la salle et sa scène, l'orgue, le foyer, mais aussi des lieux plus secrets comme les caves et les coulisses. Retrouvez les infos sur le site oprl.be.
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0: Marine avec Escroc à l'instant sur LFM. Une courte pause. On va retrouver le premier tube de Dépêche Mode avec Just Can't Get Enough. Il y aura Amandine également qui nous rejoindra dans 10 minutes. Ce sera avec l'horoscope.
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0: Amel Bent sur LFM, c'était Nouveau Français.
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0: Bonjour Amandine.
2: Bonjour Fred.
0: L'horoscope de ce mercredi 3 juin avec les béliers, ça vous réussit.
2: Vous avancez à l'instinct et cela vous réussit. Vos actions sont justes aujourd'hui à condition de rester à l'écoute des autres.
0: Il est question de décision pour les taureaux.
2: Vous prenez une décision professionnelle concrète en accord avec vos ressentis, ce qui renforce votre stabilité.
0: Vous allez explorer les gémeaux.
2: L'envie de sortir du cadre est forte, osez explorer mais gardez une part de prudence pour éviter de vous mettre en difficulté.
0: 500 balles pour les cancers.
2: Le cœur et les émotions s'emballent vite, prenez le temps de mieux connaître l'autre avant de vous projeter.
0: Il faut vous exprimer hein, les lions.
2: Vous exprimez vos pensées avec tact et bienveillance, votre manière de communiquer apaise les tensions et renforce la qualité de vos échanges.
0: Gardez la tête froide les vierges.
2: Restez lucide face aux informations reçues, en prenant le temps de vérifier, vous évitez erreurs et malentendus.
0: De la rigueur pour les balances.
2: Dans vos démarches professionnelles, misez sur la rigueur et le respect du cadre, cela joue clairement votre faveur.
0: On vous remarque les scorpions.
2: Votre implication est remarquée, vous investissez pleinement votre énergie dans un projet ou une collaboration prometteuse.
0: C'est positif les sagittaires.
2: Une rencontre prend une tournure positive, les échanges se multiplient et un lien naturel semble s'installer avec fluidité.
0: Self-control pour les capricornes.
2: Vous gardez vos émotions sous contrôle, parfois un peu trop, montrez davantage ce que vous ressentez pourrait améliorer vos relations.
0: Avec des opportunités pour les Verseaux.
2: Votre intuition est votre meilleur atout, vous saisissez les opportunités au bon moment, ce qui vous fait avancer efficacement.
0: De la douceur enfin pour les poissons.
2: Vous êtes plus présent pour vos proches et notamment pour les enfants, les moments partagés renforcent les liens et apportent beaucoup de douceur.
0: Merci Amandine.
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elle est à toi. C'était Assia sur LFM. Tiens, demain jeudi, rendez-vous au Centre Culturel de Sorin avec le Rotary Club, hein, qui aura le plaisir de vous inviter pour une soirée exceptionnelle qui va mêler humour, convivialité et solidarité. Humour avec Pablo Andrés. À la fois drôle, tendre et profondément humain. Il va explorer dans son spectacle l'enfance, la famille et les petits travers du quotidien avec beaucoup de finesse et d'autodérision. Si vous désirez obtenir plus d'infos, vous les aurez notamment via le site centreculturel de Sorin.be. Rendez-vous demain, ce sera

Elina Bailly avec un instant son dernier single, Les Capuches sur LFM, la radio du Grand Liège. Renaud Dubois nous arrive dans quelques minutes pour le premier point de l'actu. Ce sera à 7h. Renaud qui accueillera d'ailleurs une invitée, Charlotte Ménard, responsable communication de cet événement qui démarre aujourd'hui. C'est le Bohemian Village de Sorin avec sa fan zone Coupe du Monde. Il ouvre ses portes en ce mercredi. Il va se prolonger jusqu'au 19 juillet. Ça se passera à la Halle Gastronomia de Sorin. On en reparlera tout à l'heure avec notre invitée. Ce sera peu avant l'info de 8h sur LFM.

0: retrouve Renaud Dubois. Bonjour Renaud.
1: Bonjour Fred, bonjour à tous. Le trafic aérien de et vers la Belgique a repris hier à 21h. Un accord est intervenu sur une reprise du travail des contrôleurs aériens. Le mouvement spontané enclenché la nuit de lundi à mardi a été de pair avec l'annulation de 140 vols à Brussels Airport et de 39 à l'aéroport de Charleroi. Les travailleurs protestaient contre les conditions de mise en service de la future tour numérique de Namur qui doit décentraliser les activités des tours des aéroports de Liège et de Charleroi à partir de 2027. C'est peut-être un tournant dans le procès en assises de Paolo Falzone, le chauffard à l'origine du drame de Strepy Brakni lors du carnaval en 2022 qui a coûté la vie à 7 personnes.

L'avocat général a effectué sa plaidoirie hier. Il a suivi la théorie des parties civiles. Tous considèrent que Paolo Falzone doit être reconnu coupable de 7 meurtres, dont un assassinat, ainsi que de 81 tentatives de meurtre. Concernant le co-accusé Antonio Falzone, ils estiment qu'il doit répondre de non-assistance à personne en danger. Selon les avocats des victimes, Paolo Falzone était animé d'une intention d'homicide lorsqu'il a adopté un comportement susceptible d'entraîner la mort. Cette position est également celle du premier avocat général Gilles Dupuis, dont la conviction est restée inchangée au terme des débats. Les avocats de la défense présenteront leur plaidoirie ce mercredi devant la cour d'assises du Hainaut. Dans l'actualité internationale, Donald Trump porte un nouveau coup au climat. Le président américain a ordonné le démantèlement d'un réseau d'observation océanique, un réseau d'infrastructures utilisé depuis 10 ans pour étudier les environnements côtiers, les écosystèmes marins et les courants qui influencent le climat mondial. Un démantèlement qui affaiblit encore la recherche sur l'environnement et le dérèglement climatique, déjà mis à mal par les coupes budgétaires entreprises par le président américain depuis son retour à la Maison-Blanche. Les Diables Rouges se sont imposés 0-2 hier soir face à la Croatie en match de préparation avant le prochain mondial qui débute le 11 juin. L'ouverture du score est tombée à la 38e minute et est signée Juri Tielemans, le capitaine des Diables Rouges hier soir. Un second but a été marqué en toute fin de partie par Romelu Lukaku, monté au jeu à 25 minutes du terme. Romelu Lukaku signe là son 90e but en équipe nationale. Les Diables Rouges seront de retour en Belgique aujourd'hui et prépareront un second match amical contre la Tunisie qui aura lieu samedi après-midi. Alexander Zverev s'est qualifié mardi pour les demi-finales de Roland-Garros. L'Allemand, troisième joueur mondial, est venu à bout du jeune Espagnol Rafael Rodar, 19 ans à peine, en 3 manches, 7-6, 6-1, 6-3. Zverev retrouvera en demi-finale Jakub Benčić qui a pris le dessus sur Yao Fonseca dans l'autre rencontre de quart de finale d'hier. Une victoire de Benčić en 3-7, 6-4, 6-3, 7-6. Voilà qui clôture ces informations. Tout de suite, retour à l'Ardent Réveil avec Fred.

0: voix de Gillo pour accompagner David Guetta, Save Me Tonight sur LFM.
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0: Allez, c'est parti pour la deuxième heure.
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0: Et avec les Kevin à l'honneur, hein, bonne fête à vous en ce mercredi 3 juin. Notez que c'est la journée mondiale pour le vélo. Côté événement, on repart en 1944 avec l'élection de Charles de Gaulle comme président du gouvernement provisoire de la République française. 1956, la SNCF a supprimé la troisième classe de ses trains. Et puis on va parler d'un album sorti en 1989. C'est The Miracle de Queen, 13e album du groupe qui se classera numéro 1 des ventes le 3 juin 1989. Album porté notamment par ce single I Want It All. Bonne année, hein, si vous êtes né en 3 juin, comme le tennisman Rafael Nadal qui a 40 ans aujourd'hui. C'est aussi l'anniversaire d'un certain Kelly Jones. Du groupe Stereophonics, il fête ses 52 ans et on termine avec l'actrice Julie Gayet qui a 54 ans.

0: Et lui aussi sort en francophonie, hein, cet été, Matt Pokora, c'était S'en aller sur l'FM.
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0: C'est un temps changeant qui nous attend ce mercredi sur le Grand Liège, Renaud.
3: Tout à fait, Fred. Nous débuterons la journée avec un temps instable et encore un risque d'averses orageuses sur l'est du pays. Ailleurs, le temps sera souvent sec. En cours d'après-midi, une nouvelle perturbation atteindra le littoral et s'enfoncera progressivement vers le centre du pays. La nébulosité deviendra alors abondante avec de la pluie. Côté température, les maxima avoisineront les 19 degrés dans notre région aujourd'hui. Ce matin, il fait 13 degrés en cité ardente, à Serein, Anse, Grassologne, Bligny, Oise, Fème, Chauffont, Antine et Esneux.
0: Passez une belle journée sur LFM. Renaud, on te retrouve dans une vingtaine de minutes. Cette fois, ce sera pour le Zoom Région.
3: À tout à l'heure.
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0: Z-Love, Lady sur LFM en ce mercredi matin. Didier Bocklainville sera de retour dans quelques minutes avec le Quai Novel Didier comme chaque matin. On aura également l'actu du Grand Liège tout à l'heure à 7h30. L'horoscope avec Amandine aux alentours de 8h20. Et puis notre invité, peu avant 8h, on parlera du Bohemian Village de Sorin et de sa fan zone Coupe du Monde qui s'installe à partir d'aujourd'hui jusqu'au 19 juillet au Hall Gastronomia de Sorin. On aura le plaisir d'en parler avec l'invité de Renault, Charlotte Ménard, que l'on retrouvera tout à l'heure peu avant 8h sur LFM.
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0: Bonjour Elena.
2: Bonjour Fred, bonjour à tous.
0: On démarre cet agenda avec ce samedi de 10 à 18h, la découverte de l'Aquarium Museum de Liège.
2: Pour la journée mondiale de l'océan, l'Aquarium Museum universitaire de Liège vous propose une journée festive et scientifique dédiée à l'exploration de la biodiversité marine et à la protection des océans. Retrouvez un atelier d'observation scientifique afin d'identifier des espèces aquatiques à travers la morphologie de leurs mâchoires et percer les secrets de leur alimentation. Un atelier créatif pour enfants, aussi des animations et une immersion en réalité virtuelle au cœur de l'océan. Retrouvez les infos sur le site aquarium-museum.uliège.be.
0: Ce dimanche, le château d'Anglebermont de Neupré vous proposera sa fête des plantes.
2: Ce magnifique site réunira une cinquantaine d'exposants qui, outre le goût avec lequel ils présentent leurs plantes, répondront aussi avec bonheur à toutes vos questions. Comment planter, entretenir, arroser, associer différentes plantes et vous proposeront leur production en décoration de jardin, vannerie, arrangement floral et compostage. Retrouvez les infos sur le site fête des plantes en pays de Liège.be.
0: Toujours pour ce dimanche, c'est le village de Sèvres qui va accueillir une grande brocante. Ce sera de 8 à 16 heures.
2: Cet événement réunira de nombreux exposants qui vous proposeront des objets de seconde main, des trouvailles insolites, des bonnes affaires aussi. Ce rendez-vous est devenu incontournable pour les amateurs de brocante, mais aussi pour celles et ceux qui souhaitent simplement profiter d'une sortie en plein air. Retrouvez les infos sur le site pays de Herve.
0: Ce dimanche, la SRPA de Liège vous invite à sa fête du printemps.
2: L'occasion de découvrir les infrastructures, de comprendre leur utilité et leur utilisation et de rencontrer toutes les personnes qui s'impliquent au quotidien dans le bien-être et la protection des animaux. Au programme de 10h à 18h, du grimage, un château gonflable, un atelier prévention morsure, une démonstration de la brigade canine de Liège, sans oublier le concours du toutou le plus sympa. Retrouvez les infos sur le site srpa.be.
0: Et on termine avec le domaine du Babois de Soumagne qui va vous proposer son dimanche des saveurs.
2: Pour cette cinquième édition, la Maison du Terroir invite 25 producteurs locaux afin de faire leur connaissance et découvrir leurs produits gourmands dans une ambiance conviviale. Une journée festive à vivre en famille avec un château gonflable et des animations musicales. Retrouvez les infos sur la page Facebook de la Maison du Terroir de Soumagne.
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0: La Lune sur LFM avec Christophe Maé. Il sera en concert, hein, je vous le rappelle, le premier week-end de septembre du côté de Namur pour le Festival des Solidarités. Puis il reviendra notamment le 21 novembre sur la scène de Forêt Nationale. Hello Didier, bonjour, comment ça va?
1: Ça va Fred, ça va
0: ça
1: bien.
0: Ça va bien, ça c'est va mercredi. Bien.
1: Eh bien aujourd'hui, il y a un monsieur qui a quand même 80 ans et qui vient de se marier avec une femme qui a 32 ans et bon, il va trouver son médecin et il dit, écoutez, voilà, le problème c'est que ma femme, elle voudrait bien un enfant et je voudrais quand même bien savoir si c'est encore possible pour moi. Ben écoute, écoute bien Jean-Marie, ce qu'on va faire, on va faire une analyse du sperme, hein, voilà un petit pot. Tu rentres chez toi et alors ben, tu fais dans le petit pot et puis alors tu viens me le ramener et j'enverrai ça au labo. Ben ça va, et il prend le petit pot et je dis bon ben voilà, on se met à la table. Il va dans les toilettes et il essaye et ça ne va pas.
0: Ben oui,
1: pas mon Dieu. Bon, il prend l'autre main. Bon, 80 ans, hein.
0: Ça ne va pas.
1: Et ça ne va pas non plus.
0: Ah, ouais.
1: Et bon, sa femme rentre à 4 heures et il lui explique la situation. Voilà, elle aurait bien faire un enfant, mais voilà ce que le docteur m'a dit. Et voilà, est-ce que tu pourrais m'aider? Parce que moi, je n'y arrive pas. Eh bien, pas de problème, hein. Et elle essaye. Mais ça ne va pas.
0: Non plus.
1: Main gauche, ça ne va pas non plus. Bon, tu sais quoi, on va peut-être appeler la voisine. Peut-être qu'elle y arrivera. Ou non, enfin, quand même, on ne va pas appeler la voisine pour ça. Si, il faut appeler la voisine. Et la voisine vient et on essaye. Le lendemain, notre Jean-Marie retourne chez le médecin. Et le médecin dit, attends, Jean-Marie, le pot est vide, là? Eh bien, oui. Ben oui, il est vide. Mais enfin, qu'est-ce qui s'est passé? Eh bien, on s'y est mis à plusieurs. Eh bien, pas moyen de l'ouvrir, ton petit pot.
0: Ah, c'était ça. Merci mon Didier.
1: On avait l'image.
0: Oui, on a eu l'image. Moi, j'ai bien imaginé la scène, en tout cas. Merci.

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1: Zoom Région, c'est avec Renaud Dubois. Bonjour Renaud.
2: Bonjour Fred, bonjour à tous. Un accord a été trouvé entre la direction et les syndicats chez Skys. Hier, fin d'après-midi, le travail des contrôleurs aériens a donc pu reprendre vers 21h. Cette grève sauvage aura eu un important impact sur l'aéroport de Liège, où les compagnies n'ont pas pu anticiper le mouvement. Le mouvement de grève de la nuit de lundi à mardi avait déjà impacté entre 30 et 40 vols. Celui débuté à 14h30 hier après-midi a lui aussi eu un impact important. Pour rappel, les contrôleurs aériens protestent contre le projet de Skys de développer une tour numérique à Namur, un projet qui signifierait pour de nombreux agents un déménagement à Namur pour aller travailler dans ces nouvelles tours. Des bus biarticulés 100% électriques bientôt sur les routes liégeoises. Le tout premier véhicule de ce type de LeTech est arrivé au dépôt de Robermont. C'est le premier véhicule de ce type combinant capacité et motorisation électrique en Belgique. Le Tribus marque une étape concrète dans la poursuite du projet Busway et dans la transformation du réseau liégeois. Long de 24,7 mètres et doté de 5 portes, il peut accueillir jusqu'à 150 voyageurs, tout en réduisant les émissions de gaz à effet de serre de la ligne. Dans un premier temps, 18 de ces tribus circuleront sur la ligne Busway B2 qui relie la gare des Guillemins au Sertilement. Dès que le futur dépôt de Tiller sera complètement opérationnel à la fin du mois de juin. Colère du bourgmestre des riverains après la manche de championnat de Belgique de motocross à Retine, indique la RTBF. Cette dernière a eu lieu le mois dernier. Le collectif de sauvegarde de la Haute-Vallée de la Sainte-Julienne a lancé une pétition. Il dénonce la tenue de cette manche de championnat de Belgique avec 600 pilotes et plusieurs milliers de spectateurs sur ce terrain. Or, le permis de 3 jours octroyé par la région Wallonne prévoyait une simple randonnée de 200 motos et le terrain situé dans un périmètre d'intérêt paysager a lui été saccagé. Le bourgmestre de Fléron est furieux. Il recevra ce mercredi les organisateurs du motocross. Le bourgmestre de Fléron a adressé un avertissement aux organisateurs et réclame la remise en état du site. Sinon, un procès verbal sera dressé. 61 000 euros récoltés, record battu pour le relais pour la vie de Serein. Au terme de 24 heures de mobilisation sur le site du bois de l'abbaye ce week-end, l'événement a permis de récolter plus de 61 500 euros au profit de la Fondation contre le cancer. Un montant qui n'avait jamais été atteint jusqu'ici en terre sérésienne. Le week-end dernier, pendant toute une journée et une nuit, les équipes se sont relayées sans interruption sur la piste d'athlétisme, symbole du combat mené contre la maladie. Au total, 39 équipes ont pris part à l'aventure, entourées des battants, ces personnes touchées par le cancer qui incarnent l'esprit même du relais pour la vie. Voilà qui clôture ce Zoom Région. Tout de suite, retour à l'heure d'un réveil avec Fred.

0: venir, Louane. Encore une chanson bien programmée ce matin, puisque c'est...
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0: Bonjour Amandine.
2: Bonjour Fred.
0: L'horoscope de ce mercredi 3 juin avec les béliers, ça vous réussit.
2: Vous avancez à l'instinct et cela vous réussit. Vos actions sont justes aujourd'hui, à condition de rester à l'écoute des autres.
0: Il est question de décision pour les taureaux.
2: Vous prenez une décision professionnelle concrète en accord avec vos ressentis, ce qui renforce votre stabilité.
0: Vous allez explorer les gémeaux.
2: L'envie de sortir du cadre est forte, osez explorer, mais gardez une part de prudence pour éviter de vous mettre en difficulté.
0: 500 balles pour les cancers.
2: Le cœur et les émotions s'emballent vite, prenez le temps de mieux connaître l'autre avant de vous projeter.
0: Il faut vous exprimer, hein, les lions.
2: Vous exprimez vos pensées avec tact et bienveillance. Votre manière de communiquer apaise les tensions et renforce la qualité de vos échanges.
0: Gardez la tête froide, les vierges.
2: Restez lucide face aux informations reçues. En prenant le temps de vérifier, vous évitez erreurs et malentendus.
0: De la rigueur pour les balances.
2: Dans vos démarches professionnelles, misez sur la rigueur et le respect du cadre. Cela joue clairement en votre faveur.
0: On vous remarque, les scorpions.
2: Votre implication est remarquée. Vous investissez pleinement votre énergie dans un projet ou une collaboration prometteuse.
0: C'est positif, les sagittaires.
2: Une rencontre prend une tournure positive. Les échanges se multiplient et un lien naturel semble s'installer avec fluidité.
0: Self-control pour les capricornes.
2: Vous gardez vos émotions sous contrôle, parfois un peu trop. Montrez davantage ce que vous ressentez pourrait améliorer vos relations.
0: Avec des opportunités pour les Verseaux.
2: Votre intuition est votre meilleur atout. Vous saisissez les opportunités au bon moment, ce qui vous fait avancer efficacement.
0: De la douceur, enfin, pour les poissons.
2: Vous êtes plus présent pour vos proches et notamment pour les enfants. Les moments partagés renforcent les liens et apportent beaucoup de douceur.
0: Merci Amandine.
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0: Courtoisie, c'était Larsen sur LFM. On va prendre la direction de Sorin ce mercredi matin pour évoquer le Bohemian Village de Sorin et de sa fan zone Coupe du Monde. Le Bohemian Village qui ouvre ses portes ce mercredi et va se prolonger jusqu'au 19 juillet. Ça se passera à la Halle Gastronomia de Sorin. Et on va parler de tout cela avec notre invité Renaud Dubois. Il s'agit de Charlotte Ménart qui est responsable com de cet événement.
1: Bonjour Charlotte.
2: Bonjour Renaud.
1: Alors le Bohemian Village, ce n'est pas la première fois que ça se déroule à Sorin, mais c'est la première fois qu'il prend cette appellation-là.
2: Exactement. Donc les premières éditions ont effectivement été organisées sous le nom de Bivouac Sorin. Avec le temps, le projet a évolué, mûri, et on est vraiment ici sur une édition qui tourne autour de la gastronomie, de la musique, de la scénographie, avec une identité beaucoup plus affirmée. Et cette année, à l'occasion de la Coupe du Monde, on a la chance d'être, à ce jour en tout cas, les seuls de la région à pouvoir diffuser les matchs de la Coupe du Monde et à proposer une fan zone.
1: Le Bohemian Village, est-ce que vous pouvez nous rappeler rapidement le concept ou la philosophie qui est derrière ?
2: Bien sûr. Donc le Bohemian Village, c'est vraiment un concept qui a été conçu comme un lieu de rassemblement, comme une expérience à part entière, avec plus de 30 chalets food and drinks, avec des entrepreneurs de la région liégeoise. Donc on aura aussi bien des cuisines du monde que de la street food, des cocktails signature, bar à vin, bar à bière. On a des DJ sets également chaque soir, donc du mercredi au dimanche, et une expérience clubbing les vendredis et samedis soirs de 23h à 3h du matin, avec des soirées vraiment avec une programmation très éclectique. Donc on a aussi bien des soirées house, afro house, que des soirées commerciales. On aura une soirée disco également, soirée hip-hop, R&B, etc. Donc ça s'annonce plutôt bien.
1: Donc il y en aura vraiment pour tous les goûts, avec aussi un inédit cette année, puisque la Coupe du Monde tombe en même temps que l'événement. Il y aura une fan zone, vous l'avez évoqué, qui sera installée sur place pour pouvoir suivre les matchs.
2: Exactement, on va diffuser vraiment les grandes rencontres, donc sur écran géant, notamment évidemment les matchs de la Belgique. Les grandes rencontres seront diffusées sur écran géant avec le son, et les autres matchs sans le son, pour préserver l'atmosphère bohème du lieu. Les matchs sont diffusés évidemment dans les horaires donc du Bohemian Village, mais si la Belgique joue par exemple un lundi, on ouvrira exceptionnellement également ces jours-là. Et tout ça sera annoncé dans notre canal WhatsApp Bohemian Inner Circle.
1: Voilà, donc un bon plan pour suivre sur grand écran les matchs de la Coupe du Monde, de la Belgique, mais aussi de toutes les grosses équipes. Alors, les infos pratiques, le Bohemian Village et la fan zone sont ouverts à quelle heure et de quand à quand ?
2: Alors, donc le Bohemian Village est ouvert du mercredi au dimanche dès 17h30, dès 15h le dimanche. La fan zone donc fait vraiment partie intégrante du village. L'entrée est gratuite sur le village et gratuite au clubbing, sauf lors d'événements spéciaux de soirées export. Et les jours de match, on demande une participation de 3€ en échange d'un jeton boisson à échanger sur le village. Donc ça revient à l'entrée gratuite.
1: Le Bohemian Village ouvre ses portes ce mercredi 3 juin à la Halle Gastronomia à Sorin. Les infos et le programme, on les retrouve sur les canaux Instagram, mais également le canal WhatsApp Bohemian Inner Circle, une chaîne publique WhatsApp où on retrouve toutes les informations, où elles vont être diffusées au fur et à mesure. Merci Charlotte Ménart pour votre passage aujourd'hui sur nos ondes. On vous souhaite une belle ouverture ce mercredi et un bel événement d'ici le 19 juillet.
2: Merci beaucoup, belle journée.

0: Genève. Renaud Dubois, bonjour Renaud.
1: Bonjour Fred, bonjour à tous. Le trafic aérien de et vers la Belgique a repris hier à 21h. Un accord est intervenu sur une reprise du travail des contrôleurs aériens. Le mouvement spontané enclenché la nuit de lundi à mardi a été de pair avec l'annulation de 140 vols à Brussels Airport et de 39 à l'aéroport de Charleroi. Les travailleurs protestaient contre les conditions de mise en service de la future tour numérique de Namur qui doit décentraliser les activités des tours des aéroports de Liège et de Charleroi à partir de 2027. C'est peut-être un tournant dans le procès en assises de Paolo Falzone, le chauffard à l'origine du drame de Strepy-Brakni lors du carnaval en 2022 qui a coûté la vie à 7 personnes. L'avocat général a effectué sa plaidoirie hier. Il a suivi la théorie des parties civiles. Tous considèrent que Paolo Falzone doit être reconnu coupable de 7 meurtres, dont un assassinat, ainsi que de 81 tentatives de meurtre. Concernant le co-accusé Antonio Falzone, ils estiment qu'il doit répondre de non-assistance à personne en danger. Selon les avocats de victimes, Paolo Falzone était animé d'une intention d'homicide lorsqu'il a adopté un comportement

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1: Bonjour à tous. On débute cet agenda avec une visite guidée ce samedi de l'Orchestre Philharmonique Royal de Liège. Découvrez les particularités stylistiques, techniques et historiques de la salle philharmonique, l'un des joyaux architecturaux de Liège. Cette visite guidée vous permettra d'explorer les particularités donc stylistiques, techniques et historiques de ce prestigieux édifice à travers un parcours qui inclut la façade, la salle et sa scène, l'orgue, le foyer, mais aussi des lieux plus secrets comme les caves et les coulisses. Retrouvez les infos sur le site oprl.be. Ce samedi de 10h à 18h, partez à la découverte de l'Aquarium Muséum de Liège. Pour la journée mondiale de l'océan, l'Aquarium Muséum universitaire de Liège vous propose une journée festive et scientifique dédiée à l'exploration de la biodiversité marine et à la protection des océans. Retrouvez un atelier d'observation scientifique afin d'identifier des espèces aquatiques à travers la morphologie de leurs mâchoires et percer les secrets de leur alimentation. Un atelier créatif pour enfants, aussi des animations et une immersion en réalité virtuelle au cœur de l'océan. Retrouvez les infos sur le site aquarium-museum.uliège.be. Et on termine avec le château d'Anglebermont de Neupré qui vous propose ce dimanche sa fête des plantes. Ce magnifique site réunira une cinquantaine d'exposants qui, outre le goût avec lequel ils présentent leurs plantes, répondront aussi avec bonheur à toutes vos questions. Comment planter, entretenir, arroser, associer différentes plantes et vous proposeront leur production en décoration de jardin, vannerie, arrangement floral et compostage. Retrouvez les infos sur le site fête des plantes en pays de Liège.be.
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1: Bonjour à tous. On débute cet agenda avec le village de Sèvres qui accueillera une grande brocante ce dimanche de 8h à 16h. Cet événement réunira de nombreux exposants qui vous proposeront des objets de seconde main, des trouvailles insolites, des bonnes affaires aussi. Ce rendez-vous est devenu incontournable pour les amateurs de brocante, mais aussi pour celles et ceux qui souhaitent simplement profiter d'une sortie en plein air. Retrouvez les infos sur le site paysdeherve.be. Ce dimanche, la SRPA de Liège vous invite à sa fête du printemps, l'occasion de découvrir les infrastructures, de comprendre leur utilité et leur utilisation et de rencontrer toutes les personnes qui s'impliquent au quotidien dans le bien-être et la protection des animaux. Au programme de 10h à 18h du grimage, un château gonflable, un atelier prévention morsure, une démonstration de la brigade canine de Liège, sans oublier le concours du toutou le plus sympa. Retrouvez les infos sur le site srpa.be. Et on termine avec le domaine du Babois de Soumagne qui vous propose son dimanche des saveurs. Pour cette 5e édition, la Maison du Terroir invite 25 producteurs locaux afin de faire leur connaissance et découvrir leurs produits gourmands dans une ambiance conviviale. Une journée festive à vivre en famille avec un château gonflable et des animations musicales. Retrouvez les infos sur la page Facebook de la Maison du Terroir de Soumagne.
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Encore minute, c'était Puggy. Vous écoutez LFM, on va finir l'après-midi ensemble. Merci à vous tous d'être là. Je m'appelle Jérémy Kiffel et on est parti ensemble avec beaucoup de bonheur jusqu'à 19h et avec évidemment toutes vos idées sorties, tous vos rendez-vous avec la complicité de la rédaction de LFM. J'ai le grand plaisir de vous accompagner. Merci en tous les cas de me faire une petite place avec vous et bon courage encore une fois au boulot pour vous qui êtes tout autour de Liège. Sabrina Carpenter à suivre, Simple Minds et Nolwenn Leroy. Voici Nolwenn Oh.

Sabrina Carpenter, à l'instant, c'était à Man Shield. Durant tout le week-end, 26 artistes vont vous accueillir afin de faire d'Aouans un centre de découverte artistique et conviviale. Et oui, c'est le parcours d'artistes d'Aouans qui vous donne rendez-vous. Et c'est l'occasion pour vous d'aller en savoir un petit peu plus. Moment de découverte des œuvres, moment de rencontre avec l'artiste. Enfin, si vous voulez plus d'infos, c'est sur le site adl-aouans.be. Allez, voici pour vous Calogero et Passy face à la mer, LFM.

0: FM avec Mojo Lady, Hear Me Tonight. Calvin Harris arrive dans un instant avec Blessings. Vous ne bougez surtout pas, on marque une très courte pause et puis on parlera de Céline dans un instant. À tout de suite sur LFM.
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LFM, Calvin Harris, à l'instant c'était à Blessing. On l'a appris en début de semaine, hein. Incroyable. Céline Dion a annoncé encore des dates parisiennes. Décidément, elle fait de la Défense Arena son lieu de résidence, hein. 10 dates supplémentaires en mai 2027. Et là, ce matin à 10h, il y avait des préventes encore, hein. Voilà, pour ceux qui s'étaient inscrits sur le site, il y avait eu des millions de personnes. Paf, paf, paf. C'est fou. Ils vont rebaptiser non plus la Défense Arena, la Céline Dion Arena, hein. Incroyable. Et puis, record, ça va être un record absolu, hein. Incroyable, Céline Dion. Allez, la suite, Rita Mitsouko, Olivia Dean et Ménélique, bye bye. Tiens, venez me dire si vous avez réussi à avoir des places, si vous allez aller voir Céline Dion, vous, en septembre, en octobre, ou même en mai 2027. Moi, j'y serai en septembre, 26 septembre à Paris. Voilà, j'ai réussi. Ménélique, bye bye. La suite sur LFM.

LFM, Lerita Mitsuko en mode Marcia Baella. Ce week-end, on vous propose de partir à la découverte du parc de château de Jeuhey dans le cadre du week-end parc et jardin de Wallonie. Vous allez découvrir les jardins d'agrément à l'italienne, des sculptures en bronze. Non, c'est super beau, c'est exceptionnel. Ça fait partie des idées sorties. Rendez-vous fixé, c'est samedi et dimanche de 11h à 18h. Avant les infos de Renaud Dubois à 16h, voici Ryan Bondman en mode Human sur LFM.

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1: Bonjour Jérémy, bonjour à tous. Nouvelle grève demain parmi les professeurs. Le Front commun syndical de l'enseignement appelle ses affiliés à débrayer ce jeudi pour contester le vote du décret programme. Le Parlement de la Fédération Wallonie-Bruxelles doit se réunir demain pour voter le texte contenant les mesures d'économie contestées visant le secteur de l'enseignement. Le décret programme a été validé en commission du budget dans la nuit de lundi à mardi. Le président du Parlement de la Fédération Wallonie-Bruxelles, Benoît Dispa, a convoqué une séance plénière en extrême urgence ce jeudi pour permettre un vote sur ce décret programme, une procédure dénoncée par Écolo et le PS qui demande la démission du président du Parlement de la Fédération Wallonie-Bruxelles. Paolo Falzone n'a pas commis de meurtre selon son avocat. La défense du chauffard plaidait ce jeudi à la cour d'assises de Mons dans le cadre du procès du drame de Strepy-Brakni. Maître Franck Dissépoli a souligné ce mercredi lors de sa plaidoirie que son client, Paolo Falzone, qui a roulé comme un malade le matin du carnaval de Strepy-Brakni, n'a pas tué délibérément, coûte que coûte, le 20 mars 2022. L'avocat conteste l'intention d'homicide et souligne que l'accusé n'a pas décidé de foncer dans le cortège carnavalesque. Son client est un criminel, on est en droit de le détester. Il ne s'agit pas d'un simple accident, mais il n'est pas coupable de meurtre selon l'avocat. Il disparaîtra de l'équipement obligatoire des véhicules en 2027. Le triangle de signalisation devant être placé en amont d'un véhicule en panne vit en effet ses dernières heures. À partir du 1er juin 2027, les automobilistes belges ne devront plus obligatoirement en placer un. Les quatre clignotants suffiront à avertir d'un véhicule en panne. Derrière cette décision, validée par le ministre fédéral de la Mobilité, Jean-Luc Cruc, il y a avant tout une question de sécurité. Les services de police estiment en effet que de nombreux conducteurs se mettent inutilement en danger lorsqu'ils doivent sortir de leur véhicule et marcher plusieurs dizaines de mètres sur la bande d'arrêt d'urgence pour installer leur triangle. Dans l'actualité internationale, le chef de l'OTAN, Mark Rutte, est arrivé à Kiev pour une visite surprise ce mercredi. Les détails de cette visite n'ont pas été rendus publics, mais une rencontre est attendue avec le président ukrainien Volodymyr Zelensky qui continue ses appels auprès des alliés occidentaux de l'Ukraine pour renforcer les défenses de son pays contre les bombardements russes. Ce déplacement du chef de l'OTAN intervient dans un contexte d'intensification des frappes russes et ukrainiennes, alors que les négociations sous médiation américaine pour mettre fin au conflit sont au point mort.
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3: La météo.
1: Ce soir et cette nuit, le ciel sera souvent très nuageux, à couvert, avec des pluies ou des averses qui vont nous accompagner encore jusqu'à demain matin. Côté température, les minimales la nuit prochaine avoisineront les 17 degrés dans les arrondissements de Liège, Ouistreham et en Basse-Meuse. Voilà qui clôture ces informations. Tout de suite, retour à la musique avec Jérémy.
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Bonne FM, salut tout le monde, c'était Taylor Swift, Upper Light, Lam, Ed Sheeran, M. Pokora, Les Planètes, c'est le prochain quart d'heure dans cette nouvelle heure, bien sûr les rendez-vous habituels, Zoom Région de Renaud Dubois, Agenda d'Elena, Rediff de Kenovel, Didier, et puis on ajoute une bonne dose de sourire et de bonne humeur. Voici M. Pokora et Les Planètes sur LFM, bonne fin de journée.

LFM avec L'âme chantée pour ceux. La SketchUp, Christophe May, Miley Cyrus, ce sera la suite pour vous sur LFM. Le quartier d'Outremeuse est en fête ce samedi. Pour l'occasion, groupe Color Ton Île qui vous prépare une journée de pur partage et de découverte. Journée festive qui vous proposera une foule d'activités à travers la salsa, bachata, zumba, DJ set. Les infos sont sur aquilon.be. LFM, restez avec nous. Voici Miley Cyrus.

0: LFM, vous avez maîtrisé la chorégraphie, vous la connaissez encore, hein. La SketchUp de Ketchup Song, bougez pas. Chalamar, On Like to Remember arrive après la pause et le Zoom Région de Renaud Dubois.
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5: Bonjour Maxence, bonjour à tous. Poursuite abandonnée contre les deux policiers qui avaient laissé filer Robin Singh lors de son transfert à Lantin. L'effet remonte à janvier 2024. Robin Singh, condamné à 10 ans de prison pour proxénétisme de mineur, s'était évadé lors de son transfert entre les prisons d'Arlon et de Lantin. Il s'était échappé par la fenêtre du véhicule le transportant. Plus de 2 ans plus tard, la justice liégeoise a définitivement clos le volet concernant les deux policiers de la direction de la sécurisation qui l'escortaient ce jour-là. Poursuivi pour négligence, les deux policiers chargés de l'escorte ne seront finalement pas condamnés. Les deux gardiens ont bénéficié d'un changement de législation entré en vigueur en janvier dernier, indique le journal La Meuse. Désormais, la simple négligence ne suffit plus à caractériser l'infraction. Pour qu'une personne investie d'une fonction publique puisse être poursuivie, il faut qu'elle ait procuré ou facilité l'évasion dans l'exercice de ses fonctions. Bientôt une passerelle vers le parc Auster à Chauxfontaine. La commune a en effet annoncé le lancement du chantier. Les travaux préparatoires ont débuté le long de la Nationale 61. Ces travaux consistent entre autres à déplacer les impétrants et un poteau d'éclairage électrique. Des travaux qui nécessitent l'installation d'un feu rouge jusqu'au 5 juillet. La construction de la passerelle à proprement dite débutera durant l'été et les travaux devraient être bouclés à la fin de l'année. Cette passerelle qui enjambera la Vesdre représente un budget d'€1,2 million financé par le Fonds des Calamités. Le chantier vise à remplacer l'ancienne structure endommagée par les inondations de 2021. La ville de Liège lance un appel à projet handicap pour l'année 2026. Les associations, en particulier celles membres de la commission communale consultative de la personne handicapée ou souhaitant le devenir, sont invitées à proposer des actions répondant à au moins plusieurs objectifs tels que l'amélioration de la qualité de vie, le soutien aux aidants ou encore l'accès à la formation et à l'emploi d'une personne handicapée. Une enveloppe globale de 20 000 € sera consacrée au financement des projets sélectionnés avec un soutien de 2 000 € maximum par projet. Les candidatures accompagnées du formulaire complété des documents requis doivent être envoyées par mail à l'adresse accessplus@liege.be et ce pour le 30 juin prochain. Au sport, ce soir, le stade de Sclessin vibrera pour le match entre la République démocratique du Congo et le Danemark. Un match de préparation pour la RDC avant la Coupe du Monde qui débute le 11 juin. La Fédération congolaise a pris contact avec la direction du Standard afin de savoir si cette dernière serait intéressée par la location de son stade pour l'organisation d'un match amical de préparation à la Coupe du Monde. Sclessin était alors en balance avec une autre destination européenne. Mais les dirigeants liégeois ont rapidement accepté compte tenu de la forte présence de la communauté congolaise en Belgique. Cette location rapportera 250 000 € au Standard. C'est là-dessus que se clôture ce Zoom Région. Tout de suite, retour à la musique avec Jérémy.

0: sur LFM, c'était Chalamar. Bougez pas, Stromae, Pomme, Ma meilleure ennemie, c'est juste après l'agenda. On retrouve Elena.
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2: Bonjour à tous. On débute cet agenda avec le parcours d'artistes d'Awan. Durant tout le week-end, 26 artistes vous accueilleront afin de faire d'Awan un centre de découverte artistique et conviviale. À travers l'association Entre les artistes et le foyer culturel, découvrez des artistes professionnels ou amateurs qui s'illustrent dans des domaines variés, tels que la peinture, la sculpture ou la photographie, pour un moment de découverte des œuvres, mais aussi un moment de rencontre avec l'artiste chez lui, dans son atelier ou dans une église. Retrouvez toutes les infos sur le site adl-awan.be. Ce week-end, partez à la découverte du parc du château de Jehay. Dans le cadre du week-end parc et jardin de Wallonie, découvrez les jardins d'agrément à l'italienne avec des sculptures en bronze et ses jeux d'eau. Le jardin potager du 19e siècle avec son orangerie, ses cultures de légumes anciens, son verger aux tiges, ses parterres de plantes aromatiques et condimentaires et les zones boisées comprenant une quinzaine d'arbres de ce site classé patrimoine exceptionnel de Wallonie. À noter que des visites guidées à la demande vous seront proposées afin de découvrir la diversité du parc. Un rendez-vous fixé, c'est samedi et dimanche, de 11h à 18h. Retrouvez les infos sur la page Facebook du château de Jehay. Et on termine avec le quartier d'Outremeuse qui sera en fête ce samedi. Pour l'occasion, le groupe Colore ton île vous prépare une journée de pur partage et de découverte. Une journée festive qui vous proposera une foule d'activités à travers la salsa, la bachata, la zumba ou encore des set DJ. Retrouvez les infos sur le site aquilon.be.
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0: sur LFM. Quel bonheur de retrouver Star Sailor. Fall to the floor. Bonne fin de journée avec nous. Bon courage, hein, encore au boulot. Calvin Harris arrive. Mentissa aussi, les enfants difficiles après la rediff. Vous n'étiez peut-être pas ce matin à l'écoute de l'Ardent Réveil. On écoute la séance de rattrapage de Kenovel Didier sur LFM.
1: Hello Didier, bonjour, comment ça va?
2: Ça va Fred, ça va bien.
1: Ça va bien, c'est mercredi.
2: Eh bien aujourd'hui, il y a un monsieur qui a quand même 80 ans et qui vient de se marier avec une femme qui a 32 ans. Et bon, il va trouver son médecin et il dit, écoutez, voilà, le problème c'est que ma femme, elle voudrait bien un enfant et je voudrais quand même bien savoir si c'est encore possible pour moi. Ben écoute... Écoute bien Jean-Marie, on va faire une analyse du sperme, hein, voilà un petit pot, tu rentres chez toi, et alors tu fais dans le petit pot, et puis alors tu viens me le ramener, et j'enverrai ça au labo. Ben ça va, et il prend le petit pot, et je dis bon ben voilà, on va se mettre à la table. Il va dans les toilettes, et il essaye, et ça ne va pas.
1: Ben oui.
2: Pardon, dis-tu. Bon, il prend l'autre main. Bon, 80 ans, hein.
1: Ça ne va pas.
2: Et ça ne va pas non plus. Ah, ouais. Et bon, sa femme rentre à 4 heures et il lui explique la situation. Voilà, elle veut bien te faire un enfant, mais voilà ce que le docteur m'a dit. Et voilà, est-ce que tu pourrais m'aider? Parce que moi, je n'y arrive pas. Eh bien, pas de problème, hein. Et elle essaye. Mais ça ne va pas.
1: Non plus.
2: Mais gauche, ça ne va pas non plus. Bon, tu sais quoi, on va peut-être appeler la voisine. Peut-être qu'elle y arrivera. Ou mon frère, quand même, on ne va pas appeler la voisine pour ça. Si, il faut appeler la voisine. Et la voisine vient et on essaye. Le lendemain, notre Jean-Marie retourne chez le médecin. Le médecin dit, attends, Jean-Marie, le pot est vide, là. Eh bien, oui. Ben oui, il est vide. Mais enfin, qu'est-ce qui s'est passé? Eh bien, on s'y est mis à plusieurs. Eh bien, pas moyen de l'ouvrir, ton petit pot.
1: Ah, c'était ça. Merci mon Didier.
2: On avait l'image.
1: Oui, on a eu l'image. Moi, j'ai bien imaginé la scène, en tout cas.

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1: Bonjour Jérémy, bonjour à tous. Nouvelle grève demain parmi les professeurs. Le Front commun syndical de l'enseignement appelle ses affiliés à débrayer ce jeudi pour contester le vote du décret programme. Le Parlement de la Fédération Wallonie-Bruxelles doit se réunir demain pour voter le texte contenant les mesures d'économie contestées visant le secteur de l'enseignement. Le décret programme a été validé en commission du budget dans la nuit de lundi à mardi. Le président du Parlement de la Fédération Wallonie-Bruxelles, Benoît Dispa, a convoqué une séance plénière en extrême urgence ce jeudi pour permettre un vote sur ce décret programme, une procédure dénoncée par Écolo et le PS qui demande la démission du président du Parlement de la Fédération Wallonie-Bruxelles. Paolo Falzone n'a pas commis de meurtre selon son avocat. La défense du chauffard plaidait ce jeudi à la cour d'assises de Mons dans le cadre du procès du drame de Strepy-Brakni. Maître Franck Dissépoli a souligné ce mercredi lors de sa plaidoirie que son client, Paolo Falzone, qui a roulé comme un malade le matin du carnaval de Strepy-Brakni, n'a pas tué délibérément coûte que coûte le 20 mars 2022. L'avocat conteste l'intention d'homicide et souligne que l'accusé n'a pas décidé de foncer dans le cortège carnaval. Son client est un criminel, on est en droit de le détester. Il ne s'agit pas d'un simple accident, mais il n'est pas coupable de meurtre selon l'avocat. Il disparaîtra de l'équipement obligatoire des véhicules en 2027. Le triangle de signalisation devant être placé en amont d'un véhicule en panne vit en effet ses dernières heures. À partir du 1er juin 2027, les automobilistes belges ne devront plus obligatoirement en placer un. Les quatre clignotants suffiront à avertir d'un véhicule en panne. Derrière cette décision, validée par le ministre fédéral de la mobilité, Jean-Luc Cruc, il y a avant tout une question de sécurité. Les services de police estiment en effet que de nombreux conducteurs se mettent inutilement en danger lorsqu'ils doivent sortir de leur véhicule et marcher plusieurs dizaines de mètres sur la bande d'arrêt d'urgence pour installer leur triangle. Dans l'actualité internationale, le chef de l'OTAN, Mark Rutte, est arrivé à Kiev pour une visite surprise ce mercredi. Les détails de cette visite n'ont pas été rendus publics, mais une rencontre est attendue avec le président ukrainien Volodymyr Zelensky qui continue ses appels auprès des alliés occidentaux de l'Ukraine pour renforcer les défenses de son pays contre les bombardements russes. Ce déplacement du chef de l'OTAN intervient dans un contexte d'intensification des frappes russes et ukrainiennes, alors que les négociations sous médiation américaine pour mettre fin au conflit sont au point mort.
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3: La météo.
1: Ce soir et cette nuit, le ciel sera souvent très nuageux, à couvert, avec des pluies ou des averses. Des averses qui vont nous accompagner encore jusqu'à demain matin. Côté température, les minimales la nuit prochaine avoisineront les 17 degrés dans les arrondissements de Liège, Ouistreham et en Basse-Meuse. Voilà qui clôture ces informations. Tout de suite, retour à la musique avec Jérémy.
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0: Panzer Flower sur LFM, c'était We Are Beautiful. Une nouvelle heure a donc commencé pour vous accompagner sur la route du retour à la maison et d'affronter les quelques bouchons pour cette fin de journée. Merci en tous les cas de nous être fidèles à LFM. Tout à l'heure, le Zoom Région de Renaud Dubois, l'agenda d'Elena, je vous donnerai aussi un chiffre du jour, 2 millions. Ah ouais, on ira parler d'un retraité qui a senti le truc venir, ça lui a fait 2 millions, on en parlera tout à l'heure. Pour la musique, partenaire particulier David Guetta, et voici Nadia, ami et demi.
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particulier que je vais avoir l'occasion de retrouver dans quelques jours, là, le 27 juin à Bastogne. Ils seront sur scène. On va passer un bon moment. Qu'est-ce que je voulais vous dire? Le quartier d'Outremeuse est en... Non, je l'ai déjà dit celui-là. Eh ben écoutez, une visite guidée alors, samedi, celle de l'Orchestre Philharmonique Royal de Liège. Participant stylistique, technique et historique de la salle philharmonique, un des joyaux architecturaux de Liège. OPRL.be pour en savoir un petit peu plus, les amis. Voici Janet Jackson et Oops Now, bonne fin d'après-midi.

0: FM Busta Funk, Run Baby Run. Bougez pas de Superman Lovers avec One Republic, hein. Nouvelle version de Starlight, ça arrive juste après la pause et le zoom région de Renaud Dubois.
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3: Bonjour Maxence, bonjour à tous. Poursuite abandonnée contre les deux policiers qui avaient laissé filer Robin Singh lors de son transfert à Lantin. L'effet remonte à janvier 2024. Robin Singh, condamné à 10 ans de prison pour proxénétisme de mineur, s'était évadé lors de son transfert entre les prisons d'Arlon et de Lantin. Il s'était échappé par la fenêtre du véhicule le transportant. Plus de 2 ans plus tard, la justice liégeoise a définitivement clos le volet concernant les deux policiers de la direction de la sécurisation qui l'escortaient ce jour-là. Poursuivis pour négligence, les deux policiers chargés de l'escorte ne seront finalement pas condamnés. Les deux gardiens ont bénéficié d'un changement de législation entré en vigueur en janvier dernier, indique le journal La Meuse. Désormais, la simple négligence ne suffit plus à caractériser l'infraction. Pour qu'une personne investie d'une fonction publique puisse être poursuivie, il faut qu'elle ait procuré ou facilité l'évasion dans l'exercice de ses fonctions. Bientôt une passerelle vers le parc Auster à Chaux-Fontaine. La commune a en effet annoncé le lancement du chantier. Les travaux préparatoires ont débuté le long de la Nationale 61. Ces travaux consistent entre autres à déplacer les impétrants et un poteau d'éclairage électrique. Des travaux qui nécessitent l'installation d'un feu rouge jusqu'au 5 juillet. La construction de la passerelle à proprement dite débutera durant l'été et les travaux devraient être bouclés à la fin de l'année. Cette passerelle qui enjambera la Vesdre représente un budget d'1 200 000 euros financé par le Fonds des Calamités. Le chantier vise à remplacer l'ancienne structure endommagée par les inondations de 2021. La ville de Liège lance un appel à projet handicap pour l'année 2026. Les associations, en particulier celles membres de la commission communale consultative de la personne handicapée ou souhaitant le devenir, sont invitées à proposer des actions répondant à au moins plusieurs objectifs tels que l'amélioration de la qualité de vie, le soutien aux aidants ou encore l'accès à la formation et à l'emploi d'une personne handicapée. Une enveloppe globale de 20 000 euros sera consacrée au financement des projets sélectionnés avec un soutien de 2 000 euros maximum par projet. Les candidatures accompagnées du formulaire complété des documents requis doivent être envoyées par mail à l'adresse accessplus@liege.be et ce pour le 30 juin prochain. Au sport, ce soir, le stade de Sclessin vibrera pour le match entre la République démocratique du Congo et le Danemark. Un match de préparation pour la RDC avant la Coupe du Monde qui débute le 11 juin. La Fédération congolaise a pris contact avec la direction du Standard afin de savoir si cette dernière serait intéressée par la location de son stade pour l'organisation d'un match amical de préparation à la Coupe du Monde. Sclessin était alors en balance avec une autre destination européenne, mais les dirigeants liégeois ont rapidement accepté compte tenu de la forte présence de la communauté congolaise en Belgique. Cette location rapportera 250 000 euros au Standard. C'est là-dessus que se clôture ce Zoom Région. Tout de suite, retour à la musique avec Jérémy.

0: J'aime bien cette version de Superman Lovers et One Republic. LFM, Kyo, le Graal, juste après votre agenda avec Elena.
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2: Bonjour à tous. On débute cet agenda avec une visite guidée ce samedi de l'Orchestre Philharmonique Royale de Liège. Découvrez les particularités stylistiques, techniques et historiques de la salle philharmonique, l'un des joyaux architecturaux de Liège. Cette visite guidée vous permettra d'explorer les particularités donc stylistiques, techniques et historiques de ce prestigieux édifice à travers un parcours qui inclut la façade, la salle et sa scène, l'orgue, le foyer, mais aussi des lieux plus secrets comme les caves et les coulisses. Retrouvez les infos sur le site oprl.be. Ce samedi de 10h à 18h, partez à la découverte de l'Aquarium Muséum de Liège. Pour la journée mondiale de l'océan, l'Aquarium Muséum universitaire de Liège vous propose une journée festive et scientifique dédiée à l'exploration de la biodiversité marine et à la protection des océans. Retrouvez un atelier d'observation scientifique afin d'identifier des espèces aquatiques à travers la morphologie de leurs mâchoires et percer les secrets de leur alimentation. Un atelier créatif pour enfants, aussi des animations et une immersion en réalité virtuelle au cœur de l'océan. Retrouvez les infos sur le site aquarium-museum.uliège.be. Et on termine avec le château d'Anglebermont de Neupré qui vous propose ce dimanche sa fête des plantes. Ce magnifique site réunira une cinquantaine d'exposants qui, outre le goût avec lequel ils présentent leurs plantes, répondront aussi avec bonheur à toutes vos questions. Comment planter, entretenir, arroser, associer différentes plantes et vous proposeront leur production en décoration de jardin, vannerie, arrangement floral et compostage. Retrouvez les infos sur le site Fête des plantes en pays de Liège.be.
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0: sur LFM, M6 Solar et Obsolète. Bougez pas. Allons-y, Renaud, son invité, c'est parti.
1: On file à Serein aujourd'hui pour parler du Bohemian Village et de sa fan zone Coupe du Monde. Le Bohemian Village ouvre ses portes ce mercredi 3 juin et se prolongera jusqu'au 19 juillet à la halle de Gastronomia. Pour parler de tout cela, nous sommes en ligne avec Charlotte Ménard. Bonjour Charlotte.
2: Bonjour Renaud.
1: Alors le Bohemian Village, ce n'est pas la première fois que ça se déroule à Serein, mais c'est la première fois qu'il prend cette appellation-là.
2: Exactement, donc les premières éditions ont effectivement été organisées sous le nom de Biwak Serein. Avec le temps, le projet a évolué, mûri.

0: autour de la gastronomie, de la musique, de la scénographie, avec une identité beaucoup plus affirmée. Et cette année, à l'occasion de la Coupe du Monde, on a la chance d'être, à ce jour en tout cas, les seuls de la région à pouvoir diffuser les matchs de la Coupe du Monde et à proposer une fan zone.
1: Le Bohemian Village, est-ce que vous pouvez nous rappeler rapidement le concept ou la philosophie qui est derrière ?
0: Bien sûr. Donc le Bohemian Village, c'est vraiment un concept qui a été conçu comme un lieu de rassemblement, comme une expérience à part entière, avec plus de 30 chalets food and drinks, avec des entrepreneurs de la région liégeoise. Donc on aura aussi bien des cuisines du monde que de la street food, des cocktails signature, bar à vin, bar à bière. On a des DJ sets également chaque soir, donc du mercredi au dimanche, et une expérience clubbing les vendredis et samedis soirs de 23h à 3h du matin, avec des soirées vraiment avec une programmation très éclectique. Donc on a aussi bien des soirées house, afro house, que des soirées commerciales. On aura une soirée disco également, une soirée hip-hop, R&B, etc. Donc ça s'annonce plutôt bien.
1: Donc il y en aura vraiment pour tous les goûts, avec aussi un inédit cette année, puisque la Coupe du Monde tombe en même temps que l'événement. Il y aura une fan zone, vous l'avez évoqué, qui sera installée sur place pour pouvoir suivre les matchs.
0: Exactement, on va diffuser vraiment les grandes rencontres, donc sur écran géant, notamment évidemment les matchs de la Belgique. Les grandes rencontres seront diffusées sur écran géant avec le son, et les autres matchs sans le son, pour préserver l'atmosphère bohème du lieu. Les matchs sont diffusés évidemment dans les horaires donc du Bohemian Village, mais si la Belgique joue par exemple un lundi, on ouvrira exceptionnellement également ces jours-là, et tout ça sera annoncé dans notre canal WhatsApp Bohemian Inner Circle.
1: Voilà, donc un bon plan pour suivre sur grand écran les matchs de la Coupe du Monde, de la Belgique, mais aussi de toutes les grosses équipes. Alors les infos pratiques, le Bohemian Village et la Fan Zone sont ouverts à quelle heure et de quand à quand?
0: Alors donc le Bohemian Village est ouvert du mercredi au dimanche dès 17h30, dès 15h le dimanche. La Fan Zone donc fait vraiment partie intégrante du village. L'entrée est gratuite sur le village et gratuite au clubbing, sauf lors d'événements spéciaux de soirée export. Et les jours de match, on demande une participation de 3€ en échange d'un jeton boisson à échanger sur le village. Donc ça revient à l'entrée gratuite.
1: Le Bohemian Village ouvre ses portes ce mercredi 3 juin à la Halle Gastronomia à Serein. Les infos et le programme, on les retrouve sur les canaux Instagram, mais également le canal WhatsApp Bohemian Inner Circle, une chaîne publique WhatsApp où on retrouve toutes les informations, où elles vont être diffusées au fur et à mesure. Merci Charlotte Ménard pour votre passage aujourd'hui sur nos ondes. On vous souhaite une belle ouverture ce mercredi et un bel événement d'ici le 19 juillet.
0: Merci beaucoup.

0: Et on retrouve toute l'info avec Renaud Dubois sur LFM.
1: Bonjour Jérémy, bonjour à tous. Nouvelle grève demain parmi les professeurs. Le Front commun syndical de l'enseignement appelle ses affiliés à débrayer ce jeudi pour contester le vote du décret programme. Le Parlement de la Fédération Wallonie-Bruxelles doit se réunir demain pour voter le texte contenant les mesures d'économie contestées visant le secteur de l'enseignement. Le décret programme a été validé en commission du budget dans la nuit de lundi à mardi. Le président du Parlement de la Fédération Wallonie-Bruxelles, Benoît Dispa, a convoqué une séance plénière en extrême urgence ce jeudi pour permettre un vote sur ce décret programme. Une procédure dénoncée par Écolo et le PS qui demande la démission du président du Parlement de la Fédération Wallonie-Bruxelles. Paolo Falzone n'a pas commis de meurtre selon son avocat. La défense du chauffard plaidait ce jeudi à la cour d'assises de Mons dans le cadre du procès du drame de Strepy-Bracny. Maître Franck Dissépoli a souligné ce mercredi lors de sa plaidoirie que son client, Paolo Falzone, qui a roulé comme un malade le matin du carnaval de Strepy-Bracny, n'a pas tué délibérément, coûte que coûte, le 20 mars 2022. L'avocat conteste l'intention d'homicide et souligne que l'accusé n'a pas décidé de foncer dans le cortège carnavalesque. Son client est un criminel, on est en droit de le détester. Il ne s'agit pas d'un simple accident, mais il n'est pas coupable de meurtre selon l'avocat. Il disparaîtra de l'équipement obligatoire des véhicules en 2027. Le triangle de signalisation devant être placé en amont d'un véhicule en panne vit en effet ses dernières heures. À partir du 1er juin 2027, les automobilistes belges ne devront plus obligatoirement en placer un. Les quatre clignotants suffiront à avertir d'un véhicule en panne. Derrière cette décision, validée par le ministre fédéral de la Mobilité, Jean-Luc Cruc, il y a avant tout une question de sécurité. Les services de police estiment en effet que de nombreux conducteurs se mettent inutilement en danger lorsqu'ils doivent sortir de leur véhicule et marcher plusieurs dizaines de mètres sur la bande d'arrêt d'urgence pour installer leur triangle. Dans l'actualité internationale, le chef de l'OTAN, Mark Rutte, est arrivé à Kiev pour une visite surprise ce mercredi. Les détails de cette visite n'ont pas été rendus publics, mais une rencontre est attendue avec le président ukrainien Volodymyr Zelensky qui continue ses appels auprès des alliés occidentaux de l'Ukraine pour renforcer les défenses de son pays contre les bombardements russes. Ce déplacement du chef de l'OTAN intervient dans un contexte d'intensification des frappes russes et ukrainiennes, alors que les négociations sous médiation américaine pour mettre fin au conflit sont au point mort.
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3: La météo.
1: Ce soir et cette nuit, le ciel sera souvent très nuageux, à couvert, avec des pluies ou des averses. Des averses qui vont nous accompagner encore jusqu'à demain matin. Côté température, les minima la nuit prochaine avoisineront les 17 degrés dans les arrondissements de Liège, Ouistreham et en Basse-Meuse. Voilà qui clôture ces informations. Tout de suite, retour à la musique avec Jérémy.
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Merci à tous pour votre fidélité à LFM. Je vous accompagne à la maison tous les jours. Enrique Iglesias, I Like It, aux côtés de Pitbull. Enfin, je dis ça, je vous accompagne peut-être aussi au boulot pour ceux qui bossent de nuit ou en soirée, hein, ou dans la restauration, par exemple. Vous avez le réflexe d'LFM et moi, ça me fait plaisir. D'ailleurs, en parlant de restauration, il y a Thibaut là qui file dans son resto, chef cuistot à Liège. Merci Thibaut. Clara Luciani à suivre le reste, Samber également, et puis Mylène Farmer. Comme j'ai mal qu'a fait son retour, hein, Mylène Farmer. Ça y est, hein, vendredi, on a eu un nouveau titre. À mon avis, ça va annoncer donc l'arrivée de l'oncle de l'album qui arrive pour l'automne. Hein, mais pourquoi pas une nouvelle tournée? On l'écoute, Mylène Farmer. Je veux...

LFM avec Clara Luciani, c'était le reste. Je vous souhaite de passer une excellente fin de journée ici avec nous sur LFM. Tiens, samedi 10h-18h, vous allez partir à la découverte de l'Aquarium Muséum de Liège, journée mondiale de l'océan. Et ben, l'Aquarium Muséum Universitaire de Liège va vous proposer une journée festive et scientifique dédiée à l'exploration de la biodiversité marine et de la protection des océans. Si vous voulez les infos, c'est sur le site aquarium-museum.uliège.be. Sur LFM, George Michael maintenant, Freedom.

0: 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LFM avec Yodelis Sunday with the Flu. Vous restez avec nous, vous préparez votre grand écart. Il y a Irène Cara, What a Feeling qui arrive. Le temps de marquer une courte pause et de retrouver le Zoom Région. 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
6: Bonjour Maxence, bonjour à tous. Poursuite abandonnée contre les deux policiers qui avaient laissé filer Robin Singh lors de son transfert à Lantin. L'effet remonte à janvier 2024. Robin Singh, condamné à 10 ans de prison pour proxénétisme de mineurs, s'était évadé lors de son transfert entre les prisons d'Arlon et de Lantin. Il s'était échappé par la fenêtre du véhicule le transportant. Plus de 2 ans plus tard, la justice liégeoise a définitivement clos le volet concernant les deux policiers de la direction de la sécurisation qui l'escortaient ce jour-là. Poursuivi pour négligence, les deux policiers chargés de l'escorte ne seront finalement pas condamnés. Les deux gardiens ont bénéficié d'un changement de législation entré en vigueur en janvier dernier, indique le journal La Meuse. Désormais, la simple négligence ne suffit plus à caractériser l'infraction. Pour qu'une personne investie d'une fonction publique puisse être poursuivie, il faut qu'elle ait procuré ou facilité l'évasion dans l'exercice de ses fonctions. Bientôt une passerelle vers le parc Auster à Chauxfontaine. La commune a en effet annoncé le lancement du chantier. Les travaux préparatoires ont débuté le long de la Nationale 61. Ces travaux consistent entre autres à déplacer les impétrants et un poteau d'éclairage électrique. Des travaux qui nécessitent l'installation d'un feu rouge jusqu'au 5 juillet. La construction de la passerelle à proprement dite débutera durant l'été et les travaux devraient être bouclés à la fin de l'année. Cette passerelle qui enjambera la Vesdre représente un budget d'€1,2 million financé par le Fonds des Calamités. Le chantier vise à remplacer l'ancienne structure endommagée par les inondations de 2021. La ville de Liège lance un appel à projet handicap pour l'année 2026. Les associations, en particulier celles membres de la commission communale consultative de la personne handicapée ou souhaitant le devenir, sont invitées à proposer des actions répondant à au moins plusieurs objectifs tels que l'amélioration de la qualité de vie, le soutien aux aidants ou encore l'accès à la formation et à l'emploi d'une personne handicapée. Une enveloppe globale de 20 000 € sera consacrée au financement des projets sélectionnés avec un soutien de 2 000 € maximum par projet. Les candidatures accompagnées du formulaire complété et des documents requis doivent être envoyées par mail à l'adresse accessplus@liege.be et ce pour le 30 juin prochain. Au sport, ce soir, le stade de Sclessin vibrera pour le match entre la République démocratique du Congo et le Danemark. Un match de préparation pour la RDC avant la Coupe du Monde qui débute le 11 juin. La fédération congolaise a pris contact avec la direction du Standard afin de savoir si cette dernière serait intéressée par la location de son stade pour l'organisation d'un match amical de préparation à la Coupe du Monde. Sclessin était alors en balance avec une autre destination européenne, mais les dirigeants liégeois ont rapidement accepté compte tenu de la forte présence de la communauté congolaise en Belgique. Cette location rapportera 250 000 euros au Standard. C'est là-dessus que se clôture ce Zoom Région. Tout de suite, retour à la musique avec Jérémy.

0: LFM avec Irène Cara, c'était What Feeling. La suite avec Joseph Kamel, celui qui part, ce sera après votre agenda sur LFM.
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2: Bonjour à tous. On débute cet agenda avec le village de Sèvres qui accueillera une grande brocante ce dimanche de 8h à 16h. Cet événement réunira de nombreux exposants qui vous proposeront des objets de seconde main, des trouvailles insolites, des bonnes affaires aussi. Ce rendez-vous est devenu incontournable pour les amateurs de brocante, mais aussi pour celles et ceux qui souhaitent simplement profiter d'une sortie en plein air. Retrouvez les infos sur le site paysdeherve.be. Ce dimanche-là, SRPA de Liège vous invite à sa fête du printemps, l'occasion de découvrir les infrastructures, de comprendre leur utilité et leur utilisation et de rencontrer toutes les personnes qui s'impliquent au quotidien dans le bien-être et la protection des animaux. Au programme de 10h à 18h, du grimage, un château gonflable, un atelier prévention morsure, une démonstration de la brigade canine de Liège, sans oublier le concours du toutou le plus sympa. Retrouvez les infos sur le site srpa.be. Et on termine avec le domaine du Babois de Soumagne qui vous propose son dimanche des saveurs. Pour cette 5e édition, la Maison du Terroir invite 25 producteurs locaux afin de faire leur connaissance et découvrir leurs produits gourmands dans une ambiance conviviale. Une journée festive à vivre en famille avec un château gonflable et des animations musicales. Retrouvez les infos sur la page Facebook de la Maison du Terroir de Soumagne.
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sur LFM. Ginny Lynn, ça nous rappelle les 10 commandements, ça, hein, le dilemme. Bon, eh ben écoutez, je vais vous souhaiter de passer une très belle fin de journée, un bon apéro si vous y êtes passé, hein, voilà, sans alcool. Évidemment, la fête est plus folle. Prenez soin de vous, la suite non-stop. Et puis, pour la musique, c'est Vanessa Paradis qui va vous accompagner. Les épines du cœur juste avant 19h. Et Gustavo Lima, souvenez-vous, Balada, mais ça c'est bon, ça, 2012. Oh, impression que c'était hier. Gustavo Lima pour vous maintenant sur LFM, à demain.

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